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1964, les Beatles monopolisent les 5 premières positions du Hit Parade américain et placent 12 chansons dans le top 100. Johnny Hallyday se produit pour la 3e fois à l'Olympia de Paris. Il est accompagné par son nouveau groupe Joey and the Showmen, tandis qu'Hugo Frey assure la première partie. Au Québec, les Classelles atteignent les sommets du palmarès québécois avec « Ton amour a changé ma vie » et « Avant de me dire adieu ». Cette année-là, on pouvait aussi entendre pour la première fois à la radio.

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0: Salut tout le monde, re-bienvenue à notre table tournante, un concept que nous avons élaboré pendant un certain temps des fêtes. En fait, je dis que nous avons élaboré plutôt, je devrais donner le crédit total à mon ami Nicolas.
1: Ben c'est gentil, mais pas total. Je salue tout le monde en même temps et je te salue chaleureusement mon cher W. Et tu es trop humble parce que c'est juste le titre en fait que j'ai trouvé. Ah. Le reste c'est toi là.
0: Ben, oui.
1: C'est ton show. C'est ta table tournante.
0: C'est ça. Oui, non, mais c'est ça. J'ai à un moment donné, j'ai dit à Nicolas, faudrait qu'on se fasse un show de musique vraiment varié.
1: Oui.
0: T'sais, pis s'en tenir, Nicolas lui préfère qu'on s'en tienne. Moi, je suis bien d'accord avec ça aux années 50, 60, 70, 80. Hein.
1: Mm-hmm.
0: On va sur quatre décennies.
1: Les meilleurs, probablement, en musique.
0: Les meilleurs.
1: Moi,
0: et Dieu sait s'il y a du stock. Hey. On va vous le prouver encore une fois. Et sous le signe du rock, une version studio super mix en août 2009 de Pink Floyd et même de Styx.
1: Et moi, je te propose Madame Blue. Qu'est-ce que t'en dis?
0: Ah, pas fou, ça. Madame Blue. Belle version. On va se trouver une version là où est-ce que ça jamme un peu au travers de Madame Blue. Et de Pink Floyd, ce serait quoi? On va y aller pour tout le monde. Là.
1: Ben écoute, je te dirais Money, qui est un classique, mais une version particulière.
0: Particulière.
1: Ouais.
0: All right, c'est la table tournante de W. Encore une fois, bienvenue à bord sur CNV.

0: Vous êtes à l'écoute, chers amis, de la table tournante de W. Très heureux de vous savoir, nombreux et de plus en plus d'ailleurs, à l'écoute. Petite remontée dans le temps, mon cher W, cette fois, souvenir sous le signe de la chanson française, pourquoi pas? Qu'est-ce que tu suggères?
1: Comme ça, à brûle pour point. À brûle pour point, momento, attends, de l'amour à faire. Ah oui. À faire pâlir, tant ma note, à faire pâlir tous les marquis de Sade, à faire rougir, à faire crier grâce à tous les échos, à faire trembler les murs.
0: Attends un petit peu, je te dirais Sardou. Ça se peut-tu?
1: Parole. Pour enchaîner avec Sardou, et une toune de...
0: Dalida et Alain Delon, évidemment.
1: Et carrément une de mes préférées, ever, I'm not in love.
0: Ah, c'est une de mes préférées aussi.
1: Ah, écoute, de ce groupe britannique de Manchester en 1975, 10cc. Et pourquoi ce nom de groupe 10cc, Nicolas? Je te pose la question.
0: 10cc, c'était pour 10 centimètres cubes. 10cc, imagine! Et là, on est au début du système métrique, ou à peu près, parce que c'était encore le système impérial jusqu'en 79 ici, là. Mais là, 10cc, on est en centimètres cubes. Donc, on n'est pas trop, même au Québec, au Canada, c'est quoi les centimètres cubes?
1: Attends une minute,
0: 75?
1: Ouais, mais attends. 10cc, là, c'est chez l'homme la quantité moyenne de liqueur séminale nécessaire à chaque éjaculation.
0: Oui, ça c'est un détail plus poussé dans les deux sens du terme.
1: Je t'avais donné la note.
0: Je sais.
1: T'as même pas osé le lire.
0: J'ai arrêté avant.
1: T'es un fatigant.
0: Je sais.
1: Il a mis ça en valeur métrique.
0: J'ai mis ça sur glace.
1: Oh my God!
0: Il y en a qui ont fait ça, ils ont mis ça sous glace. Ça a fait des beaux bébés pareil.
1: Aïe, aïe, aïe, aïe, aïe.
0: C'est la table tournante de W, assez.

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0: Vous êtes à la table tournante de W. Salutations à Eliane de Roxborough, qui écrit ceci à radio@cnv.ca, justement. « Nous quittons ce matin pour le Nouveau-Brunswick, écrit-elle, chez ma belle famille, mon mari Georges est au volant, et les bambinos, Julie et Antoine, vous écoutent tout comme nous. Ils sont en congé scolaire, donc on profite d'une journée supplémentaire. Et ça, c'est intéressant. Merci d'être à l'écoute en auto, les amis. »
1: Et merci de vous manifester et de donner des détails. Des fois, si vous vous êtes, vous sentez gêné de donner des détails, donnez-les, parce que je trouve ça le fun que les gens écoutent ce que vous faites sur les ondes. C'est une participation auditeur-auditrice, demande spéciale, et voici le message, un autre, un blitz de télétravail à Outremont, de peur que le Wi-Fi nous lâche à Cuba pour une semaine. On part demain à Cayo Largo. Stop! On vous aime, signé Marie-Lou et Jeff Lavigne. Merci de déposer un disque de Elvis sur la table tournante de W. Elvis!
0: Pourquoi pas, certainement. Et comment nous joindre, d'ailleurs,
1: encore une fois,
0: avant de revenir à Elvis, qu'on adore? Ça se passe à radio@cnv.ca. C'est la meilleure façon de le faire.
1: Absolument. Donc, pour le couple Lavigne, qui CNV souhaite un bon voyage, tel que demandé, on dépose ce Presley sur la table tournante ici même à CNV.

0: Sur la table tournante, on s'est choisi du bon disco langoureux, mon Nicolas, mais j'aimerais qu'on parle un peu de la grille horaire de CNV. Entre autres, un certain remaniement le samedi. En tout cas, Mario Lirette qui a demandé comme cadeau un rallongement de 16 heures en ondes pour les samedis à Mario.
1: C'est un doublé, un double comme dans W. Okay. Mais là, c'est un double Mario. Je sais pas si ça vient avec une tranche de fromage, du bacon ou une petite liqueur douce. Mon ami Mario, notre ami, et le fin et le beau Mario Lirette. Ça s'appelle, bien sûr, son show, comme d'habitude, à l'antenne de CNV. Les samedis à Mario, c'est à 13h et ça jusqu'à 17h.
0: C'est parce que là, t'as inversé, t'as dit le fin et le beau.
1: Ah, faut dire le beau et le fin.
0: Ouais, faut dire le beau et le fin. Mario. Comme la note de service que tu nous avais envoyée dans nos casiers. Dorénavant, quand vous parlez de Mario, dites le beau et le fin.
1: Le beau et le fin.
0: Mario qui fait son show, donc, ici. Et j'aime bien quand il dit, venez m'admirer en vitrine.
1: Oui. Il est comme à Amsterdam.
0: Il y a une lumière rouge allumée, là.
1: Lumière rouge allumée, puis il tourne sur lui-même.
0: Il est en vitrine, il est vraiment en vitrine, par exemple.
1: C'est tellement bon. Et il crée des attroupements. Mario.
0: Oui, il crée des attroupements, c'est absolument.
1: C'est complètement
0: au centre
1: fou.
0: Joe Laval, quand vous arrivez dans le stationnement, juste à rentrer, porte principale, puis tourner à votre gauche, on est en face de Renaud Bré, et la station, est, c'est quand même une grosse station de radio, qui vous présente avant le show à Mario, nul autre que Diane Lafrance et sa route.
1: Oui. 60, alors c'est route 66 pour un clin d'œil à Route 66, vous aurez deviné, à 89 parce que ce sont les années à travers lesquelles elle se balade le même jour que au moment où vous l'écoutez, mais on se transpose à une année qui sera entre 1900 et qui est toujours donc entre 1966 et 89. Et si on recule, ben c'est nous de 10h à midi avec bien sûr ça s'appelle Bonjour Samedi, nos rendez-vous habituels le samedi matin. Et avant nous maintenant, de 9h30 à 10h, c'est la revue de presse hebdo avec celui qui est un analyste hors pair au niveau politique, Rémi Trudel. Et qu'est-ce qu'il y a avant Rémi? Il y a un char pour amener Rémi à la station et ça s'appelle Derrière le volant avec Jacques Deshaies et sa belle équipe donc à 8h30. Donc, samedi. Là.
0: Nicolas, ce show-là, le show de Rémi Trudel, tous les shows sont bons, c'est pas ça que je veux dire, mais c'est juste que Derrière le volant, j'ai commencé à l'écouter, je l'écoutais un petit peu, mais là je l'écoute ça de façon bien, assidue de 8h30 à 9h30, donc le samedi matin. C'est excellent comme show. Non, les animateurs sont bons.
1: Ils sont vraiment bons et naturels, on aime ça.
0: Et c'est ça, exactement, naturel. Il n'y a pas d'informations superflues, il n'y a pas de longueur.
1: Exact.
0: Fait que nous, on va retourner aux tables tournantes dans un bel univers disco cette fois avec Diana Ross et Thelma Houston.

0: Mon cher Nicolas, si on bifurquait vers un peu de musique classique, comme le morceau de musique classique le plus écouté, attention là, le morceau de musique classique le plus écouté de tous les temps. Question.
1: La suite pour violoncelle numéro 1 de Jean-Sébastien Bach. Ça se peut-tu? Écoutez combien de fois? W?
0: Bon, vas-y.
1: 160 millions de fois. Comment on a fait pour cumuler les résultats à l'époque où c'est sorti? Ça veut dire qu'il y a des données qui nous manquent, mais ce qu'on a comme chiffre, 160 ouais. millions de fois, imagine-toi.
0: Bon, et pour la prélude de la suite pour violoncelle de Bach, la chanson, autre question, la chanson d'amour la plus écoutée de tous les temps.
1: Blinding Lights de la formation The Weeknd. La plus écoutée, en fait, de l'histoire de Spotify, avec 3,339 milliards d'écoutes.
0: Non, mais...
1: C'est pas rien, là.
0: Là, oh my God.
1: On est ailleurs.
0: Ouais, là, on est... Et vous avez bien compris, la chanson d'amour, donc, la plus écoutée de tous les temps, Blinding Lights, du groupe The Weeknd, j'aurais jamais été capable
1: sortir ça sans statistiques à la main.
0: C'est Olga qui vient de nous donner un petit carton à cet effet.
1: Merci,
0: donc,
1: Olga.
0: Cette chanson la plus écoutée fait de l'histoire de Spotify plus de 3 milliards d'écoutes.
1: Ça n'est pas rien, là.
0: Aucun bon sens.
1: Non, on est dans une autre catégorie.
0: La chanson, OK, j'ai une autre question pour toi.
1: Oui.
0: La chanson la plus happy au monde.
1: Ben, je te dirais Walking on Sunshine. Ça serait-tu bon, ça?
0: De Katrina and the Waves.
1: Ouais. Ça s'écoute tellement bien. Puis ça, c'est le genre de chanson, là. Tu sais, ta journée débarre.
0: C'est vrai.
1: Hein? Ordinairement.
0: C'est un joy ride.
1: Puis là, tu te mets écouter ça. Tu peux pas faire autrement que de redevenir de bonne humeur.
0: Oui.
1: Hein? Redevenir joyeux.
0: Oui. C'est, comment je dirais? Donc, c'est comme, J'allais dire une niaiserie.
1: Ah oui, ça se peut, ça, t'as le droit, tu sais. Moi aussi, je suis capable.
0: C'est comme, comment est-ce que dire, un happy ending.
1: Ah oui, OK, vu comme ça.
0: Oh my God.
1: Avec un violoncelle, peut-être.
0: OK, je pense qu'on est mieux de retourner à Bach. En fait, la prélude de la suite pour violoncelle numéro 1 sur la table tournante. Numéro 1 à...
1: CNV.

0: Nos auditeurs sont nombreux à réagir au mouvement de la table tournante de W, même des messages provenant de l'Europe qui rentre au courriel radio@cnv.ca. Alex de Loudre, que l'on salue, Jennifer de Marseille, Léon de Paris, sur son taxi du soir via l'application de CNV, c'est-tu pas merveilleux?
1: Ben, jusqu'à Alger, Vladimir qui visite sa douce Ima au travail chez Tapis Plus, Tanger, Maroc. Imagine-toi, on est rendu dans un magasin de tapis à Tanger. C'est donc ben cool. C'est encore une fois, bonjour Vladimir et ta douce Ima. De Houston, Texas, I just discovered your app and not knowing what it was, I started listening to practice my French. Attends une minute. It's Paul.
0: Paul. Bonjour, Paul.
1: Paul de Londres. Je viens bientôt au Québec, les amis, visiter mon nouvel amoureux, JR, rencontré sur Facebook Rencontre.
0: Hey, tout un rayonnement, Facebook Rencontre.
1: Tu sais, tu rencontres quelqu'un sur Facebook Rencontre de Londres, puis tu en viens practicer ton French.
0: Ça fait changement de Blainville ou de Sorel. Alors, la marche est longue, mais ça vaut la peine. J'espère que tu parles à nage. Et salutations, Paul. Bravo et bienvenue chez nous lors de votre prochaine visite.
1: Welcome aboard the table tournante de W. C'est de turning table, turn table.
0: The W's turn table on CNV.
1: Exactement. Bach, labouré en F mineur, que voici tel que promis à CNV.

0: ondes de W à l'antenne de CNV Radio Numérique. Merci d'être nombreux au rendez-vous. Alors, mon cher W, qu'est-ce que tu proposes comme prochaine musique sur ta table tournante, prochain disque?
1: Hein? Une courbe musicale continue cette fois, cher partner de micro. Ouais. Monsieur le directeur,
0: ouais.
1: Peut-on jouer du punk rock, please?
0: Ben, je te dirais oui, accordé comme demande particulière, demande spéciale, à condition qu'on entende les Sex Pistols. Mon groupe chouchou des années 60-70, tu voyais pas ça, hein?
1: Moi, ouais, j'aurais jamais, non, j'aurais jamais pensé.
0: C'est particulier.
1: Pas du tout. Les Sex Pistols.
0: Okay. Oui, monsieur.
1: D'accord. on va se la jouer totale. Okay. Clash, The Clash.
0: Mm-hmm.
1: Hein? London Calling. Classique. The Ramones, Something to Believe In.
0: Et certainement, pourquoi pas?
1: Go, les Sex Pistols formés, en 1975. Je me trompe pas, à Londres, anciennement, le groupe Anarchy. Ouais, les Sex Pistols s'appelaient le groupe Anarchy avant, qui décrit la monarchie comme un régime fasciste.
0: Oh.
1: Et du reste, ce à quoi je vais en venir, Nicolas, je te laisse enchaîner.
0: God Save the Queen, évidemment, qui nous vient à l'esprit, qui fut banni de toutes les radios britanniques, car faisant une équation entre la reine Élisabeth et un régime fasciste.
1: Ben ouais, complètement banni. Préparez vos oreilles, ça va brasser, la table tournante et bien balancée. C'est un go en débutant par les Sex Pistols.

0: Notre dernier volet. Aujourd'hui, à la table tournante, on débarque dans le sud des États-Unis alors que des descendants d'esclaves chantent le blues dans la misère. Hein? C'est quelque chose quand même. Elvis Presley est chauffeur de camion, imagine-toi.
1: Oh.
0: Et je te laisse deviner la suite.
1: Le rock va faire tomber W toutes les barrières et surgira sur toutes les radios américaines non-stop avec les Buddy Holly, entre autres Jerry Lee Lewis, Gene Vincent,
0: Bo Diddley, Carl Perkins.
1: Hein? Et combien d'autres? Eddie Cochran, Fats Domino, on a mentionné que ceux-là.
0: On va débuter tout ça avec Bill Haley et ses Comets en 1953, hein, pour vous donner rendez-vous à une autre table tournante qui déjà est terminée. Les deux heures de musique qui passent tellement vite, Nicolas.
1: Oui.
0: La table tournante peut survenir quand, donc déjà?
1: À tout moment.
0: Ah,
1: ben oui, on la démarre, on sait pas à quel moment elle va s'élancer.
0: Sans crier car, sans crier gare, on la démarre.
1: Ouais, vas-y, ça fait un beau slogan. Là-dessus, salut, mon W. Salut tout le monde.

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1: Aujourd'hui, on s'arrête le 20 juillet 1978. Deux moments symboliques cette année-là. D'abord, c'était la sortie du film Grease, adaptation de la comédie musicale qui était présentée pour la première fois en 1971. Et c'était aussi la sortie de l'album Starmania, l'album studio original. Une pièce d'anthologie figure sur cet album signé Diane Dufresne, Les adieux du sexe symbole. Vous l'entendez à la toute fin des routes 66-89. Et tout de suite, on commence avec le numéro 4 en France. Un titre anglais, il fallait s'y attendre. The Michael Zager Band, Let's All Chant. Numéro 4, semaine du 20 juillet 1978. Oh, oh.

Pour l'album Traversion, le groupe Offenbach avait fait appel au parolier Pierre Huet, qui avait signé les chansons Je chante comme un coyote, Deux autres bières, Bye Bye, et celle qui nous a fait découvrir la voix du bassiste d'Offenbach, Breen Leboeuf, Mes blues passent plus dans porte. On poursuit sur les routes 66-89 avec une reprise d'une chanson interprétée par The Righteous Brothers, reprise en 1978 par un groupe de rock sud-africain, la formation Clout. La chanson Substitute. Numéro 4, semaine du 20 juillet 1978.

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1: Toujours en cette semaine du 20 juillet 1978, premier album intitulé Starmania ou La passion de Johnny Rockford selon les évangiles télévisés. Sur cet album, on retrouve les voix de Fabienne Thibault en Marie-Jeanne, la serveuse automate. Dans le rôle de Sadia, c'est la voix de Nanette Workman. Diane Dufresne fait partie de cet album et dans la peau de Zéro Janvier, Claude Dubois, le blues du businessman. Mais d'abord, les Rolling Stones, Miss You, numéro 3, semaine du 20 juillet.

Une des chansons les plus jouées à la radio, le blues du businessman Claude Dubois. Barry, Robin et Maurice Gibb forment les Bee Gees. Générique d'ouverture du film Saturday Night Fever avec John Travolta. C'est l'une des chansons les plus associées à l'ère disco Staying Alive. Semaine du 20 juillet 1978, numéro 3.

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1: Nouveauté, semaine du 20 juillet 1978, directement à la 78e position, c'est la version originale d'une chanson qui a fait le tour du monde avec son interprète australien. Chanson écrite par George Young et Harry Vanda. Un an plus tard, en 1979, Martin Stevens avait repris cette chanson, Love is in the Air. Voici la version originale de 1978, John Paul Young, Love is in the Air, nouveauté.

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1: En 1973, Jerry Rafferty était un des membres de la formation Steeler's Wheel, un méga succès, Stuck in a Mill with You. Cinq ans plus tard, en 1978, il nous amène sur Baker Street, qui est une vraie rue d'ailleurs de Londres. Le saxophone dans cette chanson est joué par Raphael Ravenscroft, qui a joué de son sax sur les chansons de Pink Floyd, Marvin Gaye, ABBA et sur ce numéro 2, Billboard Hot 100, Jerry Rafferty, Baker Street. Numéro 2, semaine du 20 juillet 1978.

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Ici Michel Sardou qui est au top palmarès en France. On retourne sur les routes 66-89, une chanson qui a passé 5 semaines au top palmarès au Royaume-Uni. Ça a été le single le plus vendu de 1978 au Royaume-Uni. C'est une chanson qui a battu le record de la plupart des semaines de numéro 1 en Allemagne. 17 semaines pour Rivers of Babylon, Bonnie M. Numéro 2, semaine du 20 juillet 1978. Father.

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1: La plus importante remontée au Billboard Hot 100 cette semaine en hausse de 10, de la 86e place à la 76e place. Alicia Bridges, I Love the Nightlife.

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1: Le top palmarès en cette semaine du 20 juillet 1978. Un peu plus tôt, on a entendu les trois frères, Robin, Morris et Barry Gibb, pour les Bee Gees. Les frères Gibb ont dominé le palmarès pop américain en 1978. Andy et les Bee Gees ont marqué chacun trois hits, trois numéro un, et il s'est avéré que c'est la chanson Shadow Dancing qui s'est présentée pendant sept semaines au top palmarès Single Magazine Billboard Hot 100, numéro 1, semaine du 20 juillet 1978.

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1: Deux moments marquants en 1978. D'abord, c'était la sortie de l'album original de Starmania. Plusieurs millions d'albums vendus en France et au Québec. Y figure une pièce d'anthologie signée Diane Dufresne, Les adieux du sexe symbole. Vous allez l'entendre tout de suite après. Cet autre moment marquant, c'était la sortie du film inspiré de la comédie musicale qui était sortie en 1971, Grease, mettant en vedette John Travolta et Olivia Newton-John. You're the one that I want. Numéro 1, semaine du 20 juillet 1978.

C'est tout pour le palmarès des routes 66 à 89 en cette semaine du 20 juillet 1978. Mais on va se laisser avec un air de Copacabana de la 22e place à la 17e position. Barry Manilow. Ici Diane La France. On se donne rendez-vous pour d'autres routes 66 à 89. Ciao!

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1967, grande année pour la musique rock avec entre autres la sortie de Sgt. Pepper, des Beatles, The Doors, le premier album du groupe du même nom, et également du premier album de Pink Floyd, tous considérés comme des albums majeurs ayant largement influencé la musique rock. Les Beach Boys sortent leur album Smiley Smile, qui comporte la chanson Good Vibrations. Peter Gabriel, Mike Rutherford et Tony Banks forment le groupe rock Genesis dans un collège d'Angleterre. Brian May et Roger Taylor constituent la formation Smile, précurseur de Queen. Et cette année-là, on pouvait aussi entendre pour la première fois à la radio

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